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4: Moose weather.
5: Mainly sunny with increasing clouds this afternoon, a high of 18. Partly cloudy tonight, becoming cloudy overnight. Slight chance of showers down to 10. Clearing in 25 on Monday.
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